0: Voilà, attends, c'est sûr. C'est un camion.
1: C'est vrai.
0: Voilà, tourne le monde, c'est un jour.
1: Yeah.
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